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0: Bienvenue à l'écoute Un autre pharmacie naturelle, le Radio CCL. Programme qui fait ou découvrir vertus médicinales, nos bonnes plantes et qui meilleure façon pour tirer bénéfice avec autres. Aujourd'hui, dans nos programmes, nous avons l'expertise des herbales CCLois, ça c'est M. Ferdinand Vidot et M. Jimmy Dogley. 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Castique, il y a une plante qui est très commune au Brésil dans l'océan Indien et qui est l'Amérique Timor-Leste. Il pousse très bien dans les endroits secs et sur une grande embrance, il crée un habitat et beaucoup d'embrase pour les animaux. Castique, il y a une plante unisexuelle, veut dire qu'ils sont mâles, stamen et femelles pistil, situés dans flair, ils vont trouver la même plante. Normalement, il vient un gros pied de bois et si vous êtes de loin, sur un petit feuille ovale, il ressemble beaucoup à feuille brune de morum. Sur un petit fleur rose foncé, il pousse tout au long sur un petit branche. Son fruit, catégorisé comme un berry, il vient rose, l'aimé et normalement aigre. Dans certains pays tels que Madagascar, il est même réservé pour faire la boisson alcoolisée. Mais plus important, il remplit avec vertu médicinale. Ici, c'est celle avec nos climats tropicaux, sa plante y pousse bien. 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
1: 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Il a donné ce qu'il y a près de 8 à 10 mètres, si vous voulez. 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
0: 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Mais ça qui est évident à travers mon recherche, c'est qu'avec plante castique, tout quelque chose est servi, depuis son feuille jusqu'à son racine. 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

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Il est bon pour la diarrhée, l'hémorragie, la gosse fait mal, problème la peau, tension haut, dyspnom ND. 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Et avec ça, nous arrivons à la fin de un programme Pharmacie Naturelle, le plan castique. Je remercie M. Dogleg, M. Ferdinand, pour votre contribution valable. Programme inréalisé, présenté par Roger Barbé pour Radio Cécile. Au revoir.

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0: Alors, mon conseil Vincent, côté bureau météorologie, plus bonnet, et il laisse moi comprendre qu'aujourd'hui, nous prenons l'intervalle soleil avec la pluie en passant parfois. Divan sorti dans direction sud-est avec une vitesse 25 à 45 km par l'heure et parfois il peut même aller jusqu'en 65 km par l'heure. Alors ça, attention. Température 29 à 30 degrés centigrades et l'humidité pointe 75 à 80% tandis qu'il en met aujourd'hui pour mauvais. Quand il concerne soleil, il finit levé depuis 6h11 et pour coucher tantôt 6h16. Quand il concerne mouvement marée haut pour 7h, là bon matin, à hauteur 1.8 m. Nous pouvons gagner marée bas des après-midi, à hauteur 0.7 m et 7h tantôt, et l'autre marée haut à hauteur 1.3 m. 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

Bonjour. Le résumé des informations pour ce mercredi 16 septembre. Le ministère de la Jeunesse et des Sports renforce ses efforts pour détecter et développer les talents sportifs à travers le pays. La ministre Calcibel l'a indiqué hier matin à l'Assemblée nationale. Elle répondait à une question du député de Belair, Trevor Lewis, sur les mesures mises en place pour identifier les jeunes talents. Selon la ministre, la détection peut se faire dans les écoles, les districts, les clubs sportifs et lors des compétitions interscolaires. Les jeunes athlètes prometteurs sont également encouragés à intégrer le High Level Scheme, notamment dans les districts qui ne disposent pas de clubs sportifs. Le ministère travaille aussi avec les clubs existants pour accompagner les jeunes qui souhaitent se développer dans le sport.

Eden Bleu apporte son soutien à la 5e édition du prix du bénévolat du CEPS. L'engagement a été officialisé lors de la signature d'un accord avec la Citizens Engagement Platform Seychelles, le CEPS. L'accord a été signé par la présidente du conseil d'administration du CEPS, Dr Odile de Comarmont, et le directeur général de Eden Bleu, Manuel Policarpo. La cérémonie s'est tenue à Eden Bleu en présence de plusieurs représentants du CEPS. Lancé en 2016, le prix du bénévolat est organisé tous les deux ans. Dr Odile de Comarmont a rappelé qu'Eden Bleu avait déjà soutenu une précédente édition. Cette année, le CEPS introduit également un prix du public permettant aux citoyens de récompenser un bénévole qui a eu un impact important au niveau local ou national. À l'étranger, l'Arabie Saoudite a annoncé avoir intercepté et détruit un drone lancé par les rebelles houthis du Yémen en direction de la Mecque. Les autorités saoudiennes ont indiqué que le drone avait été abattu avant de pénétrer dans l'espace aérien restreint entourant la ville sainte. Le porte-parole de la coalition saoudienne, Turki al-Maliki, a condamné l'incident, affirmant que la sécurité de la Mecque et des autres lieux saints de l'islam constituait une ligne rouge. Les Houthis ont nié avoir visé la Mecque ou d'autres lieux saints, assurant qu'ils ne représentaient aucune menace pour ces sites. Cet incident survient alors que les tensions entre l'Arabie saoudite et les Houthis continuent de s'aggraver. L'Arabie saoudite a suspendu les chargements de pétrole au port de Yanbu à la suite de récentes attaques de drones Houthis, tandis que le secrétaire américain à l'énergie, Chris Wright, a déclaré s'attendre à une reprise des opérations de l'oléoduc Est-Ouest d'ici quelques jours. Parallèlement, le ministre iranien des Affaires étrangères, Abbas Araghchi, se trouve en Chine pour des entretiens avec son homologue chinois, Wang Yi, alors que Pékin cherche à jouer les médiateurs pour mettre fin au conflit. Les Houthis affirment que la navigation reste sûre dans le détroit de Bab al-Mandeb et accusent l'Arabie saoudite d'introduire la communauté internationale en erreur concernant la sécurité de cette voie maritime. Le président sud-africain Cyril Ramaphosa a promis que tout serait mis en œuvre pour retrouver les responsables de la mort de cette femme à Kempton Park et dans ses environs au nord-est de Johannesburg. Un nouveau corps a été découvert hier, portant à 7 le nombre de femmes décédées dans la région au cours des deux derniers mois. Selon la police, la plupart des victimes ont été retrouvées partiellement ou entièrement dévêtues. Le président Ramaphosa a déclaré que ces meurtres suscitaient la peur au sein des communautés, en particulier chez les femmes. À ce stade, la police n'attribue pas ces décès à un tueur en série. Elle cherche à déterminer si un groupe d'individus pourrait en être responsable. Une personne a été arrêtée en lien avec la découverte du premier corps et demeure en garde à vue. À ce jour, seules 2 des 7 femmes ont été identifiées. Ainsi termine ce flash. Merci de l'avoir suivi. Passez une journée agréable.

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0: 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Préparation aujourd'hui, il est capable d'empêcher perte la vie et dommages demain. L'autorité météorologique CCL, il travaille ensemble avec la communauté pour une saison la plus en sécurité.
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Mais oui, c'est Clive Camille qui peut interpréter son son par Elijah, son son avec cette souffrance pour l'amour. N'importe quel moment, nous pouvons amener nous à partir du port pour continuer ce travail à l'Assemblée nationale. Restez là même.

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0: c'est toujours nos programmes, l'ambiance tropicale, le Radio Cécile. Bien si l'Assemblée termine son travail pour sa semaine, jusqu'à la semaine prochaine. Et voilà, nous prenons nos messages 5h30. Et la musique, le Radio Cécile, on va voir si nous prenons nos bulletins nouvelles en français encore un petit moment. Mais restez toujours la même avec moi-même, Lindy.
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Quotidien pour ce mercredi, présenté par Rita Joubert-Lawen. Passons d'abord au titre de l'actualité. L'ancien sous-inspecteur de police, Shepherd Léon, qui dirigeait l'enquête policière sur l'explosion survenue au site de CCCL à Providence le 7 septembre 2023, a témoigné ce matin devant la commission d'enquête chargée de faire la lumière sur l'incident. Le ministre de l'Éducation, David Pierre, a annoncé un nouveau dispositif destiné aux enseignants comprenant une nouvelle structure salariale. Le président Patrick Hermini quittera le pays aujourd'hui et se rendra à New York, aux États-Unis, pour participer à la 81e session de l'Assemblée générale des Nations Unies. En Afrique du Sud, Washington annonce des restrictions de visa évoquant des discriminations raciales. En RDC, 4 mois après le début de l'épidémie de l'Ebola, les autorités saluent une légère amélioration. Au Moyen-Orient, l'Arabie Saoudite accuse les Houthis du Yémen d'une attaque de drone contre la Mecque. Au Kosovo, l'ex-président Hashim Thaçi a condamné à 25 ans de prison pour crimes de guerre par la justice internationale. Passons maintenant aux détails. L'ancien sous-inspecteur de police Shepherd Léon, qui dirigeait l'enquête policière sur l'explosion survenue au site de CCCL à Providence le 7 décembre 2023, a témoigné ce matin devant la commission d'enquête chargée de faire la lumière sur l'incident. Monsieur Léon, qui ne fait plus partie de la police, a expliqué qu'à l'époque, des agents issus de plusieurs unités avaient été mobilisés pour mener l'enquête. Selon lui, leur travail consistait notamment à déterminer la cause de l'explosion et à établir les faits entourant l'incident. 4 témoins doivent être entendus par la commission au cours de la journée. Le ministre de l'Éducation, David Pierre, a annoncé un nouveau dispositif destiné aux enseignants comprenant une nouvelle structure salariale ainsi que des mesures visant à reconnaître et récompenser leur travail, leurs efforts et leurs compétences. Monsieur Pierre a fait cette annonce hier à l'Assemblée nationale. Il a indiqué que le nouveau dispositif prévoit notamment des avantages financiers pour les enseignants qui assurent des heures de cours supplémentaires au-delà de leur charge hebdomadaire normale. La compétence des enseignants sera également progressivement reconnue à travers un cadre formel de compétences. Leur rémunération pourrait ainsi être liée au niveau de compétences démontrées. Pour les enseignants déjà en fonction, le nouveau dispositif vise également à témoigner de la reconnaissance du gouvernement pour leur résilience, leur patience, leur engagement et leur contribution continue à l'éducation des enfants. Le ministère de l'Environnement, du Changement climatique, de l'Énergie et des Ressources naturelles a marqué aujourd'hui la Journée internationale de la protection de la couche d'ozone à la digue avec une série d'activités. Plusieurs arbres ont notamment été plantés sur l'île dans le cadre des célébrations de cette journée internationale observée le 16 septembre. Ces activités visent à sensibiliser à l'importance de la protection de la couche d'ozone et à mettre en avant les engagements internationaux pris par les Seychelles dans ce domaine. Les activités ont débuté à l'école secondaire de la digue. Une 50aine d'agents du service pénitentiaire ont été récompensés pour leurs longues années de service. Parmi les agents ayant cumulé le plus d'années de service figurent Antoinette, Elisabeth et André Didon. La cérémonie a permis de reconnaître la résilience, l'engagement et le professionnalisme de ces agents. André Didon a commencé sa carrière en juillet 1991 comme assistant chargé de probation. Il accompagne et supervise les détenus dans leur réinsertion après leur libération. La cérémonie a également permis de saluer les 21 agents
qui ont participé pour la première fois au défilé du 50e anniversaire de l'indépendance des Seychelles. Le commissaire des prisons, Antoine Denous, a décrit la cérémonie comme une occasion de reconnaître

0: être le service, les sacrifices, la loyauté et le dévouement des agents envers leur profession. Au cours de la cérémonie, la première dame, Véronique Hermini, et le ministre de la Sécurité intérieure et des Affaires civiles, James Camille, ont chacun reçu un dessin réalisé par des détenus en signe d'appréciation. Une foire artisanale de 3 jours est organisée à la Galerie Carrefour des Arts pour marquer le 35e anniversaire du Conseil National des Arts et de l'Artisanat NACC. Plusieurs artisans locaux participent à cette foire où ils exposent et vendent des produits qu'ils ont eux-mêmes confectionnés. Une exposition d'œuvres d'art est également organisée dans la galerie, permettant au public de découvrir différentes créations artisanales locales. Reportage Racine Vanier.
1: Les artisans ont la possibilité de montrer au public leur savoir-faire sur le parvis du centre culturel. Les articles proposés figurent des bijoux, des vêtements artisanaux, des fruits secs et des jus locaux. Parmi les participants figurent également des artisans de Pralin et de la Digue qui ont fait spécialement le déplacement pour exposer leurs objets pour le plus grand plaisir des visiteurs. Une exposition d'œuvres d'art est également organisée dans la galerie permettant au public de découvrir différentes créations artisanales locales. Le directeur général du NACC, Jimmy Savy, a indiqué que l'objectif de la foire est notamment de mettre en valeur les produits et le savoir-faire des artisans seychellois. C'est aussi l'occasion de donner un autre souffle à la création locale. L'activité fait partie des initiatives organisées pour célébrer les 35 ans d'existence du NACC.
0: Le président Patrick Hermini se rendra à New York aux États-Unis pour participer à la 81e session de l'Assemblée générale des Nations Unies. Le président Hermini quittera le pays aujourd'hui et devrait reprendre ses fonctions le lundi 5 octobre. Le débat général qui réunira les chefs d'État et de gouvernement du monde entier débutera le 22 septembre. La session de cette année se tient sous le thème « Restaurer la confiance, gérer la transformation », une organisation des Nations Unies qui agit pour tous. Cette session permettra aux dirigeants mondiaux d'aborder les défis communs, de renforcer la coopération internationale et de promouvoir une action collective en faveur du développement durable, de la paix et de la stabilité mondiale. Le chef de l'État participera également à plusieurs rencontres de haut niveau et réunions bilatérales au cours de son séjour. En son absence, le vice-président Sébastien Pillet assumera les responsabilités du chef de l'État et représentera la République des Seychelles dans l'exercice de ses fonctions officielle. Place maintenant à l'international. L'administration du président Donald Trump a annoncé la mise en place de restrictions de visa à l'encontre des Sud-Africains responsables, selon Washington, de mettre en place des discriminations raciales, notamment contre les Afrikaners blancs. Le gouvernement Trump accuse depuis des mois sans fondement les autorités sud-africaines de persécution contre les Afrikaners descendants des colons européens. Les accusations de Washington ont provoqué une grave détérioration des relations diplomatiques entre les deux pays. Cela fait 4 mois que l'épidémie d'Ebola a été officiellement déclarée dans l'est de la RDC. Le virus poursuit sa progression depuis le 15 mai et un total de 7258 cas confirmés ont été enregistrés, dont 3510 décès et 1726 malades guéris. L'Ituri reste l'épicentre de l'épidémie, concentrant 78% des cas confirmés, même s'il y a une légère amélioration dans cette province. Les autorités sanitaires de l'Union africaine notent en effet une amélioration par endroit. Dans la province d'Ituri, 3 zones de santé n'ont eu aucun nouveau cas depuis 41 jours. Reportage de RFI.
2: 4 mois après le début de l'épidémie, les autorités congolaises se disent confiantes. Samedi dernier, le ministre de la Santé, Samuel Kamba,

0: affirmait que le pic de l'épidémie était passé et que depuis mi-août, la transmission du virus a progressivement ralenti, passant d'environ 120 nouveaux cas quotidiens à près de 80 nouveaux cas aujourd'hui. Les autorités sanitaires de l'UA notent en effet une amélioration par endroit. Dans la province de l'Ituri, épicentre de l'épidémie, trois zones de santé, Adja, Kambala et Magaï, n'ont enregistré aucun nouveau cas depuis 41 jours. Et pourtant, l'Organisation mondiale de la santé reste prudente. Au Nord-Kivu, la maladie progresse de manière exponentielle, précise l'OMS, notamment dans la ville de Butembo. Autre signal d'alerte, le Sud-Ubangi, qui est devenu la 7e province touchée. Ce nouveau cas détecté la semaine dernière, loin de l'épicentre, rappelle, selon l'OMS, le risque d'une extension géographique de l'épidémie dans un contexte de très forte mobilité de la population.
1: La coalition militaire menée par l'Arabie Saoudite a accusé les Houthis du Yémen d'avoir mené une attaque de drones contre la ville sainte de la Mecque, ce que ces rebelles pro-iraniens ont démenti. La veille, le Conseil de sécurité des Nations Unies s'est réuni face à l'escalade des tensions dans la région et au risque de blocage de détroit de Bab el-Mandeb. L'ambassade des États-Unis en Arabie Saoudite a conseillé aux ressortissants américains de reconsidérer tout voyage en Arabie Saoudite et de ne se rendre sous aucun prétexte près de la frontière avec le Yémen. Et finalement, un tribunal spécial pour le Kosovo établi à La Haye a condamné aujourd'hui l'ex-président du Kosovo, Hashim Thaçi, à 25 ans de prison pour ses crimes de guerre commis par la guérilla kosovare des années 1990. Le panel de juges internationaux sur le Kosovo a notamment reconnu Hashim Thaçi coupable d'arrestation illégale, de torture, de meurtre et de traitement cruel. Plus de 3 ans après le début de ce procès de première instance, les chambres spécialisées sur le Kosovo ont déclaré Hashim Thaçi, ancien chef politique de l'armée de libération du Kosovo, coupable de crimes commis par cette guérilla pendant la guerre contre les forces serbes. Et immédiatement après ce conflit, en 1998 et 1999. Et ben voilà, on est arrivé à la fin de ce bulletin. Je vous remercie de votre écoute et bonne fin de soirée à toutes et à tous.
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C'était Jean-Paul Cécile, Cisintante, non, message d'amour, Cisintante, message d'amour.

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2: 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Divancides pour votre invité 20 à 40 km par heure. L'homme est poisité et pas les mauvais. Demain, pendant la pli en passant, Divancides pour votre invité 20 à kilomètres à 40, pardon, kilomètres par heure, encore avec un maximum 65 kilomètres par heure. L'en mer, pas hésité et pas les mauvais. Mouvement marée, marée haut pour, si 7h11, là, à soir, au thé 1.3 mètres, marée bas pour 1h18, demain grand matin, au thé 0.6 mètres. L'autre marée haut pour 7h44, demain beau matin, au thé 1.7 mètres. Et l'autre marée bas pour 2h31, demain après-midi, au thé 0.8 mètres. Soleil pour lever 6h11, beau matin, et pour coucher 6h16, à soir. 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

0: 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Restez la même soirée avec Radio CCL et pour terminer, 10h du soir, pareil l'habitude.
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0: Et oui, il est pour nos programmes Mosaïque. Bonne écoute.
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0: Et voilà, c'est Lucky Dubé qui termine nos soirées mercredi. Mercredi le 16 septembre et jusqu'à la prochaine fois, mon Dieu, au revoir. 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
2: 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Au revoir.

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0: 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Ils ont un rapport, une communication qui arrive entre les autres, qui passe silence. 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Mais il ne peut pas dire qu'ils n'ont pas la guerre garde, il ne peut pas dire qu'ils n'ont pas rebelle, il ne peut pas dire qu'ils... On connaît bien quelque chose qui nous amène, qui fait nous regarder avec un autre angle, par exemple, pour dire.
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0: 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Après, nous faisons des contextes académiques. Quand nous avons envie de dire, discute le castor comme un pièce qui est capable de nous l'étendre littérature. Par exemple, nous pouvons discuter avec l'University Foundation. 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So, peut-être nous avons créé une sorte d'académie et en quoi Banzan pouvait être plus littéraire ou bien même nous pouvons être plus littéraire.
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0: 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Même moins, peut-être. 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Mais il y a des acteurs invités, une actrice très connue, et donc c'est la biche pour jouer avec nous. 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
4: Oui, donc il s'agit d'un magazine séchellois de poésie contemporaine. Donc c'est un magazine qui va rassembler des poèmes écrits par les Seychellois, que ce soit en français, en créole ou même en anglais, et aussi des poèmes écrits en français ou en anglais par des gens extérieurs qui ont un rapport avec les Seychelles ou alors simplement qui nous ont rejoints dans cette aventure, des gens d'Angleterre, des gens du Canada, des gens de RDC, des gens de l'île Maurice, de La Réunion, etc. Voilà, alors dans la première édition, on avait comme poète invité le célèbre poète français Max Allo, qui a publié une vingtaine de recueils de livres, qui nous a donné donc 5 poèmes inédits pour lancer la revue. Et nous avions aussi une étude sur Antoine Abel, le fameux poète et écrivain séchellois qui nous a quitté il y a quelques années. Donc avec une présentation de sa vie et de son œuvre, et puis un poème inédit que sa famille nous a généreusement donné pour le publier dans la revue. Et nous avions aussi autour du thème cœur et nature, nous avions des poèmes écrits par des gens donc d'un peu partout, et puis une bonne moitié de poèmes écrits par des gens des Seychelles. Donc ça représente 15 à 20 poèmes écrits par des poètes seychellois connus comme Maggie Forvidot, bien sûr, Reuben L'Espoir, André Amounak, Peter Pierre-Louis, Pat Matiot, etc.
0: Ok. 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

0: ajouter peut-être pour bon poète qui sont contents de participer, s'il y en a aucun quelque chose qu'ils ont besoin de faire, enregistrement, tout ça?
1: Ce journal, c'est pareil. Il est déjà lancé pour première fois le 21 mars 2009. Et derrière son couverture, il nous invite bon Simone, même bons enfants aussi, par là-haut 12 ans en montant, pour autres proposent d'autres bonnes poèmes pour deuxième journal, ainsi que bon adulte. Il y en a deux catégories. Une catégorie moins de 12 ans, une catégorie 12 ans à 18 ans. Et là, si nous parlons à l'avance, nous pouvons dire nous recevons une quantité de poèmes sur les bonnes enfants. À peu près 99 poèmes. Et ça nous prend un bon pelletan aussi pour trier, pour, à cause de besoin, mettre critères, on voit. Mais nous sommes satisfaits avec mes semaines. Peut-être nous n'avons pas de place pour, mais tout ça là, à cause de vie, nos contraintes financières aussi. Et pour les adultes aussi, nous recevons et nous payons travailler là pour le moment. Deuxième édition est supposée sortir le 14 juillet et son thème est la liberté. Moi, laisse Fabien expliquer la liberté comme c'est tout un aspect la liberté qui nous pécose là. Basis N, la liberté.
0: Oui, monsieur Fabien.
2: Oui, donc le thème principal, effectivement, est la liberté. Donc, quand on a choisi ce thème-là, on s'est dit que c'était un thème effectivement qui pouvait recevoir beaucoup d'approches différentes. Ça pouvait être la liberté politique, la liberté par rapport à l'esclavage, mais aussi la liberté des sentiments, la liberté de vivre sa vie comme on l'entend, la liberté de choisir son existence ou la liberté de faire ce qu'on veut dans la journée, des choses comme ça. Donc on s'est dit que ça permettrait d'avoir des poèmes à la fois variés et intéressants. En plus de ça, donc le poète invité cette fois-ci va être le poète anglais Kenneth White, qui donc a écrit beaucoup de poèmes en anglais et qui habite en France, et donc sa femme traduit ses poèmes en français. Il est un poète qui est bien connu en France, et on va faire une étude, une lumière sur Daniel Varigaud-Valenfort, qui donc est connu comme étant le premier poète séchellois de l'histoire. Donc il a vécu dans la deuxième moitié du 19e siècle et la première moitié du 20e siècle, et il a eu une vie assez rocambolesque, et il a écrit un certain nombre de poèmes qui en français qui sont assez intéressants, et on va en publier certains dans la revue également.
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1: 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Et aussi il a un but pour nous ces chevaux, peut-être bon qui peut gagner sens publier sa magazine. Il va permettre nous pour nous nos beaux publier, si nous mettons bon critère. Et non seulement publier, mais seulement nos journaux, il paraît que c'est celle. Nos journaux, ils finissent au Canada, ils finissent en Belgique, l'Allemagne, la France. Donc, il va faire nous gagner reconnaître aussi, petit à petit, le niveau international. Et ça y est un bon bit.
0: Ok, et nous avons un petit peu le bon critère, peut-être qu'ils ont regardé un petit peu le bon poème avant qu'ils ont publié. Quand on donne un petit peu plus de détails, là?
2: Donc en fait, notre principe, c'est de publier bien sûr les poèmes qui sont bien écrits dans un langage convenable, quelle que soit la langue choisie. Ensuite, que ce soit un poème qui a une certaine originalité, c'est-à-dire qui propose un aspect du thème que l'on n'attendait pas forcément, que ce soit un poème qui nous apprenne quelque chose, qui ne nous laisse pas indifférents, qui nous touche quelque part. Donc c'est assez subjectif, mais on arrive tout de même à se mettre d'accord sur un certain nombre de poèmes par rapport à ça. Autrement, techniquement, si vous voulez, on s'est dit qu'il fallait que la longueur maximale soit de 50 vers ou 50 lignes.

0: Ce soit comment envoyer par comment que ce soit tapé si vous voulez par un, par ordinateur. Bon là pour l'instant pour commencer on a ce critère-là, on ne l'a pas toujours respecté. Certaines fois on nous a donné des poèmes sur le papier, on les a quand même lus, on les a quand même mis dans la sélection. Au bout d'un moment on sera un peu plus rigoureux là-dessus. Et puis voilà, ensuite pour le deuxième numéro on a aussi sélectionné comme critère de choisir un seul poème pour chaque artiste. C'est-à-dire que chaque artiste peut proposer au maximum 3 poèmes et on n'en choisit qu'un des 3 si on estime qu'ils sont bons. Voilà. Mais ce qu'on peut dire aux poètes qui nous ont amené des poèmes, même s'ils n'ont pas été choisis, qu'ils essayent une prochaine fois sur un prochain thème. Je suis sûr que voilà, ce projet-là va créer une émulation et va pousser les gens à écrire des poèmes encore mieux, de façon encore plus originale et puis à s'améliorer en permanence.
1: Voilà, ses amis, c'est là aussi qu'on arrive à la fin de nos magazines Mosaïque. 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Merci pour suivre. Au revoir. 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

0: 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Un spectacle qui t'y gagne fait dans cette conférence internationale, c'est celle. 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

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E nos vamos ver d'abord, on nous donne une grande aclamação. Twinkle Choir. Pour sa jolie performance. Ça, quand on vient de quelque chose, on dit, c'est bienvenue, c'est nous amener à tester ses autres habilités. Alors, c'est un petit moment là, avant de m'appeler son maître, pour parler pour tester

0: La quiz?
1: Oui.
0: Ok. Tu sens son appel?
1: Souffle-t-il?
0: Là, c'est souffler, oui, oui. Et voilà, mais pour la bonne, les

satisfait? Oui. Ça veut dire qu'elle n'a pas speech pour arrêter de causer. 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

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Ladies and gentlemen, Lindy Dockley, je vole!

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Mais femme, en réalité, aux significations, il dépasse beaucoup l'explication. Certains décrivent comme compliqué. Beaucoup y refusent roi, grandeur ou habilité. Femme, dans certains sens, au rôle inévolué. Finissent à l'époque, femme domestique par l'obligation. N'est plus à l'étang, quand on

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